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2: Bonjour à tous et à toutes sur Ozonde FM. Il est l'heure de votre météo du dimanche sur Châtellerault et ses alentours. Ce matin, attendez-vous à un grand soleil. Pour les températures, elles seront autour de 26 degrés ce matin. Dans l'après-midi, un ciel bleu, les températures monteront jusqu'à 37 degrés. Ce soir, un temps nuageux, il fera environ 38 degrés. Aujourd'hui, les températures varient entre 23 et 39 degrés. Passez une belle journée sur Ozon de Sem.
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1: C'était un 12 juillet. Le 12 juillet 1998, tout le monde se rappelle de ce qu'il faisait ce soir-là ou presque. Retour sur une date qui va bouleverser l'histoire de l'équipe de France de football. Une équipe tricolore qui, durant son histoire, a buté à chaque fois au stade du dernier carré. En 58, en 82 ou encore en 86. La France est voilà enfin présente en Coupe du Monde, 12 ans après un long séjour au purgatoire. Mais à vrai dire, on se posait pas mal de questions avant ce mondial 98. Du côté des journalistes, plus que sceptiques, le sélectionneur Aimé Jacquet n'avait d'aimé que le prénom auprès de la presse. Pas la dernière à l'affliger de critiques. Et puis vint le début de la compétition. La France bat d'entrée la Afrique du Sud 3-0, puis l'Arabie Saoudite 4-0. Mais perd sa clé de voûte au milieu de terrain, Zinedine Zidane, exclu pour comportement violent. Le Danemark, lui, a été battu 2-1 par les coéquipiers du capitaine Didier Deschamps en dernier match de poule. En huitième de finale, le 11 bleu affronte le Paraguay. Le salut vient de Laurent Blanc et de son fabuleux but en or, le premier en Coupe du Monde. Ensuite, tout s'enchaîne. L'Italie et les tirs au but en quart de finale avec le tir de Luigi Di Biagio sur la transversale. L'incroyable doublé de Lilian Thuram contre la Croatie en demi-finale. Ses deux seuls buts en 142 sélections avec la France. Enfin vient la finale. Les locaux face aux champions du monde en titre, les Brésiliens. Et l'histoire peut commencer à s'écrire. À la 27e minute de ce match, Zidane en plante un grâce à une tête bien placée et ça fait 1-0 pour les Bleus. Puis juste avant la mi-temps, Zizou refait la même et ça fait 2-0 cette fois-ci. Et à 10 contre 11, après l'expulsion de Marcel Desailly, à la toute dernière minute du match, c'est Emmanuel Petit qui clôt la marque. Et 1 et 2 et 3-0, un slogan et surtout un souvenir impérissable rassemblant tout un peuple derrière son équipe. Mais on se souvient surtout de cette petite phrase du regretté Thierry Roland.
2: Je crois qu'après avoir vu ça, on peut mourir tranquille, enfin le plus tard possible, mais on peut. Ah, c'est superbe!
1: Le coureur cycliste breton Valentin Madouas fête aujourd'hui son anniversaire. Le Brestois a vu le jour le 12 juillet 1996. Et quant à nous, on se dit à demain pour de nouvelles histoires d'un jour avec Mémoire Sport.

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Les jeudis, vendredis et dimanches, ouverture de la guinguette du prêt de l'assesseur, avec diffusion des matchs durant la Coupe du Monde. Et un dernier conseil, avec les conditions météorologiques parfois très chaudes ou changeantes, pensez à vérifier auprès des organisateurs que les événements sont bien maintenus avant de vous déplacer. 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

Bonjour à tous et à toutes sur Ozondes FM. Il est l'heure de votre météo du dimanche sur Châtellerault et ses alentours. Ce matin, attendez-vous à un grand soleil. Pour les températures, elles seront autour de 26 degrés ce matin. Dans l'après-midi, un ciel bleu, les températures monteront jusqu'à 37 degrés. Ce soir, un temps nuageux, il fera environ 38 degrés. Aujourd'hui, les températures varient entre 23 et 39 degrés. Passez une belle journée sur Ozon de Sème.

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1: Bonjour à tous et bienvenue dans votre agenda de l'été. Après une saison bien remplie, nos bénévoles ont besoin d'un peu de repos et vont lever le pied quelques semaines pour revenir en pleine forme à la rentrée. 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Les jeudis, vendredis et dimanches, ouverture de la guinguette du prêt de l'assesseur, avec diffusion des matchs durant la Coupe du Monde. Et un dernier conseil, avec les conditions météorologiques parfois très chaudes ou changeantes, pensez à vérifier auprès des organisateurs que les événements sont bien maintenus avant de vous déplacer. 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
1: Bonjour à tous sur aux Ondes FM. Voici votre point météo de midi pour Châtellerault et sa région. Ce dimanche après-midi, un ciel bleu avec environ 37 degrés. Ce soir, un ciel très nuageux. Il fera autour de 38 degrés. Et pour demain lundi matin, prévoyez des orages avec 26 degrés au réveil. Tout de suite, retrouvez Histoire d'un jour avec Guillaume Barret. Bon après-midi sur aux Ondes FM.
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3: C'était un 12 juillet. Le 12 juillet 1998, tout le monde se rappelle de ce qu'il faisait ce soir-là ou presque. Retour sur une date qui va bouleverser l'histoire de l'équipe de France de football.
4: Une équipe tricolore qui, durant son histoire, a buté à chaque fois au stade du dernier carré. En 58, en 82 ou encore en 86. La France est voilà enfin présente en Coupe du Monde, 12 ans après un long séjour au purgatoire. Mais à vrai dire, on se posait pas mal de questions avant ce mondial 98. Du côté des journalistes, plus que sceptiques, le sélectionneur Aimé Jacquet n'avait d'aimé que le prénom auprès de la presse. Pas la dernière à l'affliger de critiques. Et puis vint le début de la compétition. La France bat d'entrée l'Afrique du Sud 3 à 0, puis l'Arabie Saoudite 4 buts à 0. Mais perd sa clé de voûte au milieu de terrain, Zinedine Zidane, exclu pour comportement violent. Le Danemark, lui, a été battu 2 à 1 par les coéquipiers du capitaine Didier Deschamps en dernier match de poule. En huitième de finale, le 11 bleu affronte le Paraguay. Le salut vient de Laurent Blanc et de son fabuleux but en or, le premier en Coupe du Monde. Ensuite, tout s'enchaîne. L'Italie et les tirs au but en quart de finale avec le tir de Luigi Di Biagio sur la transversale. L'incroyable doublé de Lilian Thuram contre la Croatie en demi-finale. Ses deux seuls buts en 142 sélections avec la France. Enfin vient la finale. Les locaux face aux champions du monde en titre, les Brésiliens. Et l'histoire peut commencer à s'écrire. À la 27e minute de ce match, Zidane en plante un grâce à une tête bien placée et ça fait 1-0 pour les Bleus. Puis juste avant la mi-temps, Zizou refait la même et ça fait 2-0 cette fois-ci. Et à 10 contre 11, après l'expulsion de Marcel Desailly, à la toute dernière minute du match, c'est Emmanuel Petit qui clôt la marque. Et 1 et 2 et 3-0, un slogan et surtout un souvenir impérissable rassemblant tout un peuple derrière son équipe. Mais on se souvient surtout de cette petite phrase du regretté Thierry Roland.
5: Je crois qu'après avoir vu ça, on peut mourir tranquille. Enfin, le plus tard possible, mais on peut. Ah, c'est superbe.
3: Le coureur cycliste breton Valentin Madouas fête aujourd'hui son anniversaire. Le Brestois a vu le jour le 12 juillet 1996. Et quant à nous, on se dit à demain pour de nouvelles histoires d'un jour avec Mémoire Sport.
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0: Et bonjour à tous mes chers amis, soyez les bienvenus dans les carnets d'été de la pierre au micro, vous êtes sur Ondes FM, c'est Alexandre Auguste. Et en ce mois de juillet, je vous propose de découvrir un lieu extraordinaire et unique de Châtellerault. Avec ses deux tours, il surplombe la ville, offrant au Châtellerault des notes de musique douce. Il a été restauré et inauguré en octobre 2025 et fait notre fierté. Vous l'avez compris, il s'agit du carillon volé de l'église Saint-Jacques. Cécile Ployant, titulaire du carillon, nous y attend pour nous offrir une visite radiophonique inédite. Alors c'est parti, rendez-vous rue Sully, au pied de l'église Saint-Jacques.
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0: Et voilà, me voici au pied de l'église Saint-Jacques. Entendez-vous ces douces notes de musique? Elles proviennent du carillon Saint-Jacques et nous allons nous diriger dès maintenant vers Cécile.
2: Bonjour Alexandre.
0: Alors vous êtes la carillonneuse attitrée du carillon Bollé de Châtellerault. Vous allez nous faire visiter?
2: Oui, c'est un grand honneur. Alors, pour visiter, nous allons faire donc d'abord le tour de l'église et on se retrouve juste à l'entrée de l'accès au carillon. À
0: tout de suite. Allez, je vous suis. Alors, pour accéder au carillon, nous suivons un petit chemin avant d'arriver vers une porte.
2: Voilà, donc avant de monter, nous allons mettre une petite charlotte et un casque pour se protéger des poutres que nous allons croiser un peu plus haut. Et nous allons ensuite monter 44 marches pour atteindre le premier niveau, donc au-dessus des voûtes de l'église.
0: 44 marches. Allez, c'est parti, on met la charlotte, le casque.
2: Voilà, stop, merci. Et c'est parti. Donc attention au casque, attention aux escaliers.
0: Alors on est dans un petit escalier en colimaçon. On sent les années hein, quand même.
2: Il est dans son bout.
0: Ah oui, il fait chaud.
2: Il fait très chaud. Attention à la tête ici et ici, même avec le casque et même pour les petits.
0: Alors nous sommes dans le grenier de l'église Saint-Jacques, sous la toiture.
2: Donc en fait ici on est juste au-dessus des voûtes. Et on voit au fond l'ancien clocher, puisque cette église date du XIIe siècle, c'est une église romane. Il y avait à l'origine un clocher au niveau du cœur de l'église, qu'on voit ici encore avec quelques traces.
0: Eh bien oui, parce que l'église a été rénovée par l'abbé Bois-l'Abeille au XIXe siècle. C'était l'abbé en fait de Saint-Jacques. Pourquoi il a voulu rénover cette église ?
2: Probablement pour y mettre un carillon. Dans cette église, avec lui, s'est dotée d'une deuxième tour en façade. Et effectivement, grâce à ça, on a pu mettre un carillon à l'intérieur. Et de l'autre côté, côté façade, attention, attention, on voit la magnifique horloge majestueuse, toute nettoyée, toute rénovée, qui autrefois donc donnait l'heure sur la pendule de la façade.
0: Alors cette pendule donc date de la rénovation du 19e siècle. Pourquoi une pendule ?
2: Alors en fait cette pendule c'est la clé du carillon puisque cette pendule actionnait le cylindre, donc ce qu'on appelle le jeu automatique. Et donc Bollé avait ajouté à cette horloge, c'est un engrenage qui est basé sur la journée, donc sur 24 heures, qui déclenchait avec des petits taquets à l'horaire souhaité un autre système d'engrenage qui lui-même déclenchait le cylindre. Donc le carillon pouvait jouer de façon autonome, donc on dit que c'est le jeu automatique. Là, c'est automatique avec l'horloge.
0: Donc c'est-à-dire que plusieurs fois par jour, les Châtellerodais entendaient le bruit du carillon, le chantement plutôt, le son du carillon. Quel était le son ?
2: Donc sur le cylindre, on trouve encore aujourd'hui les traces de quatre mélodies enregistrées qu'on est en train de reconstituer, de reprendre. Et donc probablement dans quelques mois, dans quelques années, nous pourrons faire nous-mêmes nos mélodies. Là, voilà, vous entendez une des cloches de la tour sud que nous allons voir tout à l'heure.
0: Allez, on continue.
2: On continue. Et donc maintenant, nous allons voir le cylindre, le majestueux et l'énorme cylindre. C'est comme une petite boîte à musique, mais version XXL. Voilà, il fait un petit peu plus frais ici.
0: Ah oui, c'est vraiment plus frais. Alors nous nous trouvons sous une tour. maintenant, et juste au-dessus, cylindre qui fait environ un bon mètre de diamètre, il y a écrit « Bollée et ses fils, constructeurs de carillons au Mans, Sarthe, 1867 ».
2: Voilà. Donc ce cylindre, il a une circonférence de 4,71 m exactement. Et il est le temps de faire le tour, on met 4 minutes 50 pour faire le tour. Donc sur ce cylindre, on voit des picots très nombreux, donc qui sont mis à certaines distances les uns des autres par rapport au rythme et par rapport aux cloches qui vont teinter lorsque le cylindre va tourner. Et ce cylindre est constitué de 102 lignes verticales qui correspondent à 102 marteaux placés sur nos 52 cloches, puisque chaque cloche a plusieurs marteaux pour faire les notes répétées, par exemple. Et en horizontal, nous avons 270 possibilités, ce qui fait un total de 27 540 trous. Voilà, c'est une grosse bestiole.
0: Donc, c'est-à-dire, si demain on veut changer de musique, on peut.
2: Tout à fait. Voilà, on a commencé à réfléchir à une programmation avec les membres de l'association des Amis du Carillon Boulet de Châtellerault. Et prochainement, on pourra effectivement créer nos propres mélodies.
0: Et quelle mélodie?
2: Ah, suspense. Voilà, juste au pied du cylindre, on dit le cylindre, le rouleau, le jeu automatique. On voit encore les gros outils qui étaient nécessaires à sa construction, qui sont encore ici, qui marquent l'histoire, avec tous les petits taquets. Voilà, il y a même un petit marteau ici. Voilà.
0: Ah oui, donc on entend. Voilà les petits, je vais vous faire écouter.
2: Voilà, et une clé à molette qui fait 50 cm de long.
0: Et plusieurs
2: voilà, qui sont très lourdes. Donc on va poursuivre la visite en montant donc dans la tour nord, puisque là on se trouve dans la tour nord, et nous allons accéder à la cabine du carillonneur.
0: Eh bien on vous suit, allez.
2: Là on monte en altitude.
0: On est à combien de mètres de haut?
3: 25 mètres.
0: Ouais, 25 mètres, on est dans la tour donc nord.
3: La tour nord.
2: Et avant d'arriver à la cabine du carillonneur, on va faire un petit tour sur la plateforme pour voir un des plus beaux points de vue de Châtellerault.
0: Allez, on y va.
2: On va également profiter pour voir les tours de la cloche sud, les bourdons de l'église. Attention à la tête.
0: Et là, nous voici au pied de la croix.
2: Donc là, on est juste en face le pont Henri IV qui, d'ici, nous paraît tout petit. Un peu plus à la gauche, on a le collège Saint-Gabriel et le lycée Marcelin Berthelot. Et c'est l'heure des cloches en plein direct. Puis tout au fond, le site de la manufacture avec le bâtiment de l'horloge qui abrite le conservatoire.
0: Allez, on vous laisse écouter un peu les cloches de Saint-Jacques.
4: Allez, prenons une petite pause, mes chers amis. C'est l'été sur Ondes FM, mais prenons le temps et écoutons Ambre de Bluefeet. On se retrouve dans quelques instants pour la suite de notre visite radiophonique du Carillon Saint-Jacques avec Cécile Poyant, titulaire du Carillon.

0: C'était Ombre de Bluefit, vous êtes sur Ozone FM et vous aurez une visite inédite radiophonique de l'église Saint-Jacques de Châtellerault. Nous sommes avec Cécile Ployan, titulaire du Carillon. Elle nous fait visiter aujourd'hui, pour nous et pour vous, auditeurs d'Ozone FM, ce magnifique Carillon. Allez, continuons la visite.
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0: C'est long.
2: Voilà, c'est la volée qui se termine.
0: Alors pour décrire, nous sommes donc dans le clocher sud, juste en face de moi, deux énormes cloches, la cloche Jean, la cloche Jacques à côté.
2: Ici la cloche Jacques qui est donc le bourdon de l'église qui fait à peu près 2 tonnes. Donc ces deux cloches sont absolument magnifiques, elles sont toutes, on va dire, pleines de dentelles de bronze, c'est vraiment très beau. Et il y a même des inscriptions dessus, par exemple ici, je suis le frère cadet de Jacques. Ou ici, je suis l'aîné d'un frère et de 48 cloches, etc. Et une petite partie de l'histoire nommant l'abbé Bois l'Abeille, par exemple, sur la cloche elle-même. Ici, on note un angelot.
0: Ah oui, juste
2: un petit angelot qui est un peu la marque de fabrique de Boulay.
0: Et donc, on monte encore un escalier en colimaçon.
2: Et voilà. Donc, voici donc juste derrière le clavier du carillonneur. Et au-dessus de notre tête, les magnifiques cloches que nous allons découvrir dans quelques instants. Alors ce carillon, il est exceptionnel pour plein de raisons. D'abord parce qu'il est à Châtellerault, et que le plus près de Châtellerault, c'est Cholet ou Blois, à 5 km d'écart pour nous, mais il y a quand même presque 2 heures de route. Et dans le sud, c'est Albi. On est vraiment les seuls dans la région. Il n'y en a pas non plus en Bretagne, par exemple. Donc on est vraiment, avec Cholet, Blois et Châtellerault, les trois carillons de l'Ouest.
0: Oui, c'est normalement, les carillons, c'est quelque chose de la culture du Nord, plutôt.
2: Oui, tout à fait. Il y en a beaucoup dans le Nord. Il y en a aussi quand même pas mal dans le Sud. Avec notre façon de jouer, souvent, il y a beaucoup de cloches à la volée ou des cloches qui tournent, etc. C'est d'autres fonctionnements. Mais on en trouve beaucoup dans le Nord et dans le Sud. Et nous, on est vraiment au milieu. Alors, il est exceptionnel également parce que donc il a un double jeu. Donc, on vient de voir le jeu automatique, donc la grosse boîte à musique, et également donc le jeu manuel. Donc ça, il y a très peu de carillons qui sont dotés d'un double système de fonctionnement. Il y en a un qui est un petit peu équivalent à Châlons en Champagne, voilà, qui est à peu près de la même taille. Sinon, il est exceptionnel aussi par sa taille. Pendant très longtemps, il était parmi les 3 plus grands carillons de France par rapport au nombre de cloches. Donc 52 cloches, c'est vraiment un des plus grands. Aujourd'hui, il se maintient dans le top 10, on va dire, parce qu'il y a des restaurations, etc., des grands carillons de cathédrale où on ne peut pas rivaliser. Mais tout de même, 52 cloches, c'est quand même un très grand carillon. Il est également exceptionnel puisque c'est un carillon Bollé. Et Bollé, c'est une grande famille, on dirait même une grande dynastie d'inventeurs dans plein de domaines différents, que ce soit en automobile, au niveau des éoliennes, au niveau le bélier hydraulique et au niveau de...
0: Voilà.
2: Il y a également à Châtellerault, donc au niveau du jardin public, le bélier hydraulique, c'est une invention de Bollé, par exemple, ou une éolienne tout en...

0: en fer forgé au niveau du péage de Sorigny en allant vers Tours. Il y a c'est une éolienne Bollier, par exemple, qu'on peut apercevoir. Voilà. Et donc, nous, on va se concentrer plutôt sur les maîtres Saintier, donc, qui étaient de très, très bons fondeurs de cloches, qui étaient là.
1: Alors, le maître, quoi ?
0: Les maîtres Saintier. Donc, c'est les maîtres Saintier, ce sont ceux qui font les cloches, qui conçoivent les cloches. Voilà. Donc, on dit des maîtres Saintier. Et donc, quand nous allons voir tout à l'heure les cloches, on va voir qu'elles sont absolument magnifiques. Et donc, on a beaucoup de chance parce que les cloches n'ont pas été fendues ni abîmées en 150 ans. Par contre, il était urgentissime de les restaurer puisqu'il y avait quand même des marteaux qui commençaient à tomber, des bouts de pierre que je ramassais à chaque fois que je montais avant. Et ça devenait vraiment très dangereux. Des pas de vis qui étaient complètement... qui avaient disparu tout simplement. Donc, on a vraiment eu beaucoup de chance qu'une cloche, voire plusieurs, ne soit pas tombée. Voilà. Mais c'était urgentissime de la restaurer. Donc là, maintenant, tout est sécurisé, tout va bien au-dessus de nos têtes, tout tient très bien.
2: Eh bien oui, parce qu'en 2018, une campagne de restauration avait été lancée avec la Fondation du patrimoine et également la Mission Berne
0: aussi.
2: Oui. La Mission Berne, oui. Et voilà, et ce clocher a réouvert, ce carillon a réouvert, donc, en octobre dernier.
0: En octobre 2025, donc il y a quelques mois, nous avons réinauguré ce carillon, plutôt fêté la fin de cette restauration. Bon, il y a encore quelques petits détails à pourvoir et je crois que c'est une grande histoire qui se termine jamais, hein, c'est toujours en évolution. Mais voilà, la réouverture de ce carillon a eu lieu donc en octobre avec la venue de 8 carillonneurs de toute la France qui seront d'ailleurs là également avec plein d'autres carillonneurs de toute la France au mois de juillet, puisque nous recevons le congrès de la Guilde des carillonneurs de France, donc pour leur congrès annuel. Et donc du 17 au 19 juillet, ça va être la fête au carillon grâce à ce congrès national.
2: Donc des concerts retrouvés ici au carillon et écoutés dans la rue Sully.
0: Tout à fait, des concerts, une conférence par un descendant de la famille Bollé qui vient, c'est extraordinaire, on a vraiment beaucoup de chance. C'est un descendant qui a, donc c'est Laurent-Frédéric Bollé qui est scénariste, journaliste très connu et qui va nous parler de sa famille Bollé, donc des maîtres Saintier notamment et des autres inventeurs et de toute sa famille, mais également de son métier de scénariste puisqu'il a également écrit une bande dessinée sur le carillon de Châtellerault, sur les maîtres, ça s'appelle d'ailleurs les maîtres Saintier. Et ça parle notamment du carillon de Châtellerault et des deux frères qui ont fondu les cloches ici.
2: Alors une bande dessinée, retrouvée peut-être à l'office du tourisme ou...
0: À retrouver à la librairie et également pendant le congrès, puisque la librairie exposera plein d'ouvrages, dont les ouvrages de Monsieur Bollé. Et également une très très belle exposition qui sera remise sur pied dans l'hôtel Sully. Voilà, une exposition qui était là déjà pour l'inauguration. Enfin, pour la.
2: Oui, pour l'inauguration en octobre dernier, il y avait une exposition dans le musée Sully sur le carillon et sur la rénovation, en fait, finalement, du carillon.
0: Sur la restauration, l'histoire de ce carillon, etc. On peut aussi noter que la Société des sciences de Châtellerault est en train de réaliser un magnifique ouvrage en partenariat avec l'Association des Amis du Carillon de Châtellerault sur justement ce carillon, donc toute son histoire, toute sa restauration. Et cet ouvrage sera normalement tout prêt pour le congrès, donc on pourra le retrouver à partir de mi-juillet. Auprès de la Société des sciences ou auprès de l'Association du carillon.
2: Et tout ça retrouvé également dans l'agenda local d'Ozondes FM. Alors continuons notre visite de cette cabine du carillonneur.
0: Oui, je vais vous parler maintenant du fonctionnement. Donc, nous avons un clavier dit à coup de poing, puisque nous en jouons avec les mains. Plus précisément, on met les mains fermées, on ferme ses mains et on en joue avec la partie basse de la paume et le petit doigt. Et quand on appuie sur les touches, eh bien, ça tire sur un axe et ça fait sonner la cloche. Voilà. C'est un clavier, donc avec des touches blanches, des touches noires, comme un piano, etc. Sauf que c'est beaucoup plus gros, bien sûr. Et on joue également avec les pieds, puisqu'on a un pédalier. Pareil, un petit peu gros pour le jeu des pieds, mais qui ressemble fortement au clavier, au pédalier d'un orgue.
2: D'accord, et ça fait mal aux mains alors, de taper à la force ?
0: Alors, quand c'est bien réglé, ça ne fait pas mal aux mains. Sur les instruments modernes, enfin, et récents, sur les instruments récents, ça ne fait pas mal aux mains parce que c'est tout bien réglé et tout neuf. Ici, il faut se dire que c'est quand même de la mécanique lourde, ancienne, et qu'on a vraiment restauré ce carillon dans son état le plus proche de... Donc, quel il était. Donc, ça fait pas mal aux mains, mais c'est quand même un peu du sport.
2: Allez, on vous suit. On va aller voir les cloches. Hop. pour voir les cloches, il y a encore un escalier.
0: Oui, quelques marches, on est presque arrivé.
2: C'est haut.
0: Attention la tête.
2: Oh, attention des marches.
0: C'est mon slogan, attention la tête.
2: Et on arrive sur le point culminant. Et voilà, donc face à nous, nous avons toutes les cloches. C'est merveilleusement beau. Je vous laisse nous expliquer.
0: Voilà, donc on est au pied là, du carillon. Donc nous avons 46 cloches qui sont bien rangées les unes à côté des autres, par rangée. Nous avons 5 rangées de cloches, les plus grosses en bas bien sûr et les plus petites en haut. Donc chaque cloche correspond à un son, donc elles sont toutes uniques par leur taille, bien sûr. Et chaque cloche également unique par son nom, puisqu'elles ont été toutes baptisées le 13 novembre 1867 du nom de leur parrain et de leur marraine qui les ont financées à l'époque, puisqu'il faut savoir que c'est l'abbé Boislabeille qui avait lancé toute une souscription pour que les Châtellerodais et les paroissiens se financent ce carillon. Donc par exemple ici, nous avons Marie-Alphonsine Gabriel. Donc c'est marqué dessus parrain Louis-Alphonse et marraine Gabrielle. Et bien sûr, là, on féminise le nom des cloches, Marie-Alphonsine Gabrielle. Voilà, on a pris cette habitude de féminiser le nom des cloches. Mais les bourdons sont toujours masculins. Voilà. Donc on a Jean et Jacques, sauf à Rouen parce que c'est Jeanne d'Arc et c'est historique. Voilà.
2: Ah oui. Et donc on retrouve tous les noms des grandes familles châtellerodaises, comme je vois là-bas, Proie. Proie, donc le nom du maire qui a érigé la mairie de la ville en 1840.
0: Pauline Radegonde. Elle s'appelle Marie-Pauline Radegonde, effectivement, du nom de Paul Proie, effectivement. Et pour la petite anecdote, le clocher de la mairie de Châtellerault a été restauré il y a quelques années. Et donc, il a été fondu une cloche pour mettre dans ce clocheton. Et donc, elle s'appelle Pauline, du nom de Paul Proie, voilà, qui était donc fondateur de cette mairie. Donc, encore une cloche qui a été féminisée par habitude culturelle.
2: Donc, chaque cloche, alors, a une note, bien à elle.
0: Voilà, donc une note, un nom, mais également, et ça c'est une grande particularité je pense de notre carillon, et c'est ce qui en fait tout sa beauté et son charme, également des décors tous différents sur chaque cloche. Par exemple, on aurait pu penser que cette petite fleur là qu'on voit soit une sorte d'estampille bolée. Eh bien non, si on regarde, chaque cloche a un décor différent. C'est vraiment de la dentelle sur du bronze. Là, même si on ne voit pas toutes les petites, on voit vraiment voilà, de la dentelle. C'est un petit bijou. Plutôt un grand bijou.
2: Oui, plutôt un grand bijou.
0: Voilà. Donc ici, au niveau du fonctionnement, on a un marteau à l'intérieur qui est donc actionné par le carillonneur dessous, puisqu'on est juste au-dessus du clavier. Voilà. Par exemple. Et on a également des marteaux à l'extérieur qui, eux, sont les marteaux du cylindre, du jeu automatique.
2: D'accord.
0: Et donc ici, on s'aperçoit effectivement que là, il y a 3 marteaux, par exemple, ou s'il y en aura 2, 3. Et donc, si on veut faire un do-do-do, par exemple, des notes répétées, eh bien, avec l'inertie, c'est vrai que c'est pas si simple que ça de faire répéter un marteau de façon mécanique. Donc, Bollé a pensé à faire plusieurs marteaux pour pouvoir avoir un jeu le D'accord. plus fluide possible. C'est un truc de dingue.
2: Alors, pour les Châtellerodais qui connaissent bien le nom des cloches, les cloches du carillon Saint-Jacques ou Saint-Jean-Baptiste ont un bruit qui est bien à elles. Et pourtant, la cloche russe a un bruit également bien à elle. Un bruit qu'on pourrait dire d'aluminium. Vous en pensez quoi?
0: Alors là, ça dépend de la facture de la cloche, hein, donc la matière, l'épaisseur, la taille et également la place du marteau. Donc là, ça dépend vraiment de la conception de la cloche en fait. Donc ici on a également 2 cloches qui ne sont pas de Bollé. On a derrière là 2 cloches qui sont de Paccard, qui se rapprochent du son de Bollé, mais qui ne sont pas non plus de la même sonorité. Mais par contre ça complète on va dire notre gamme.
2: Ah oui, parce que le son de la cloche Bollé appartient vraiment
0: à Bollé,
2: d'accord.
0: Les cloches Bollé sont réputées pour avoir un son doux. D'ailleurs, quand les Châtellerodais l'entendent, on entend souvent « Oh, un petit son angélique, mais d'où vient ce joli petit son ?» Et en aucun cas agressif ou métallique, comme pourrait être le son d'une cloche de base, on va dire. Voilà, oui. C'est vraiment des cloches magnifiques, esthétiquement et au niveau du son.
2: On ne savait pas. Est-ce que...
0: Décidément. Alors, ces cloches n'ont pas été touchées. Elles ont juste été nettoyées parce que, effectivement, elles étaient très sales, beaucoup de fientes de pigeons et de la poussière, etc. Donc, elles ont été juste nettoyées avec une grande douceur, voilà, pour ne pas toucher aux matériaux propres. Par contre, voilà, tout le reste a été vérifié surtout et retravaillé, et les écrous refaits à l'identique selon s'il y avait besoin. Il y a une petite couronne en cuir ici, bien sûr, ça a été changé. Voilà, les ressorts ont été changés, les câbles, il y a pratiquement 2 km de câbles ici. Donc oui, il y a beaucoup de choses qui ont dû être changées, mais la base est toujours dans son jus, comme on pourrait dire.
2: Et surtout aucune fausse note.
0: Voilà, si on regarde le rang 5 tout en haut, on voit les marteaux qui sont à l'extérieur de la cloche. Alors c'est tout simplement parce que ça ne loge pas à l'intérieur, par exemple, voilà. Mais il y a quand même l'autre marteau de l'autre côté pour le cylindre, de l'autre côté de la cloche. Quoi qu'il en soit, il y a quand même 2 marteaux à chaque cloche. Et la plus petite, elle fait entre 12 et 15 kilos. Voilà, on est entre 12 et 15 kilos et à peu près 2 tonnes. Voilà. Donc il y a quand même du poids au-dessus de nos têtes.
2: Eh bien oui, c'est ce qu'il faut voir. Ce que vous ne voyez pas, c'est que le premier rang, en partant du bas, ce sont des grosses cloches assez massives. Et le rang tout en haut, ce sont des petites clochettes. Alors pas les petites clochettes au sens strict du terme, hein, ce sont quand même des cloches assez volumineuses, mais qui font un bruit beaucoup plus aigu.
0: Par exemple, sur le rang 5 tout en haut, il y a 12 cloches. Voilà. Et sur le rang du bas, il y en a 5. Pour vous donner une idée, s'il y en a qui veulent faire un peu de maths, pour avoir la circonférence des cloches, sachant qu'elles sont toutes de taille différente et bien rangées de la plus grosse à la plus petite. C'est là, je vais vous jouer quelques notes ici.
2: D'accord, oui, oui, oui.
0: C'est un instrument que je trouve magique pour plein de raisons. D'abord, il y a une très très grande palette de nuances possibles, d'effets possibles, mais également c'est un peu paradoxal puisque le carillonneur, on le voit jamais, il est dans sa tour. Là, je vais jouer un petit morceau, voilà, avoir l'impression que c'est pour vous. Il y a un petit côté intime, et puis à l'inverse, tout le monde entend en fait. Donc voilà, on s'en rend pas forcément compte quand on joue. Et également au niveau du son, puisque quand on est en bas et qu'on écoute le carillon, on a voilà souvent le retour du public, c'est « Oh, ce joli petit son angélique, c'est tout fin, etc. » Alors qu'en haut, déjà, on vient de de monter une centaine de marches au final, et puis c'est quand même physique. Voilà, c'est quand même... Donc c'est assez marrant, ces oppositions.
2: Et alors, vous allez nous jouer exprès pour nous, pour les auditeurs d'Ondes FM, une petite mélodie.

0: Big Ben à Châtellerault.
1: Et voilà mes chers amis, c'est déjà la fin de cette visite. J'espère que ça vous a enchanté et donné envie d'aller visiter le Carillon. Rendez-vous sur châtellerault.fr ou le site de l'Office du Tourisme pour découvrir l'agenda des visites. Attention, la réservation est obligatoire. Quant à nous, eh bien, on se donne rendez-vous au mois d'août pour un plongeon dans la belle époque et la visite d'une merveilleuse villa, mais je vous en dis pas plus. Quant à vous, prenez le temps, vous pouvez retrouver nos émissions sur Ozondes FM, en podcast bien sûr, sur Spotify, également YouTube et bien sûr toutes les vidéos sur TikTok, YouTube, Facebook et Instagram. Allez, prenez le temps mes chers amis, c'est l'été, vous êtes bien, belle journée à vous sur Ozondes FM.
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5: Bonjour à tous, vous êtes bien sur Ozondes FM. Voici votre météo pour cet après-midi et la soirée pour Châtellerault et ses alentours. Ce dimanche après-midi, un beau soleil avec environ 37 degrés. En soirée, un ciel globalement dégagé, il fera autour de 38 degrés. Bon après-midi sur

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Bonjour à tous, vous êtes bien sur Ozondes FM. Voici votre météo pour cet après-midi et la soirée pour Châtellerault et ses alentours. Ce dimanche après-midi, un beau soleil avec environ 37 degrés. En soirée, un ciel globalement dégagé, il fera autour de 38 degrés. Bon après-midi sur Ozondes FM.

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0: Bonjour à tous et bienvenue dans votre agenda de l'été. Après une saison bien remplie, nos bénévoles ont besoin d'un peu de repos et vont lever le pied quelques semaines pour revenir en pleine forme à la rentrée. Nous aurons donc le plaisir de vous retrouver pour votre agenda local dès le lundi 31 août pour une nouvelle saison riche en rendez-vous près de chez vous. En attendant, l'été regorge d'animations, de concerts, de marchés, de fêtes et de nombreuses autres manifestations. Pour connaître les événements organisés près de chez vous, nous vous invitons à consulter le site Ici l'été, ainsi que l'Open Agenda de Grand Châtellerault, pour connaître les nombreuses animations proposées tout au long de l'été près de chez vous. Nous vous rappelons tout de même que le lac de la Forêt est en accès libre tous les jours jusqu'au 28 août avec mini-golf, foot-golf, tir à l'arc, tir laser, sarbacane, trampoline, toboggan aquatique, mur d'escalade, cage à grimper, parcours kids, orientation, VTT et trottinette électrique et bien entendu baignade surveillée. Des animations sont aussi organisées à la manufacture et des visites du théâtre Blossac et du carillon Bollé sont aussi proposées. Les jeudis, vendredis et dimanches, ouverture de la guinguette du prêt de l'assesseur, avec diffusion des matchs durant la Coupe du Monde. Et un dernier conseil, avec les conditions météorologiques parfois très chaudes ou changeantes, pensez à vérifier auprès des organisateurs que les événements sont bien maintenus avant de vous déplacer. Ce soir à 20h, retrouvez notre série de l'été, la nuit au conservatoire. 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

Bonjour à tous sur Aux Ondes FM. Voici votre aperçu météo de la semaine pour Châtellerault et sa région. Lundi, de petites averses, entre 26 et 37 degrés. Mardi, un ciel couvert, entre 20 et 35 degrés. Mercredi, un ciel très nuageux, entre 23 et 34 degrés. Jeudi, des averses légères, entre 21 et 27 degrés. Vendredi, quelques averses, entre 20 et 27 degrés. Samedi, un temps nuageux, entre 19 et 30 degrés. Dimanche, un ciel partiellement nuageux, entre 17 et 29 degrés. Bonne semaine à tous et restez à l'écoute de Aux Ondes FM.

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Peut-être je suis trop fragile, mais je sais lire entre tes lignes, mamie. Je connais le langage des signes. Dis-moi que t'as pas tout effacé, mamie. Que t'as pas vidé la corbeille. 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

0: et la symphonie.
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0: Bonjour à tous, ondes aperçues météo de la semaine RO et sa région. Lundi, averse 6 et 37 degrés. Mardi, couvert, entre 20 et 35 degrés. Mercredi, un ciel très nuageux, entre 34 degrés. Jeudi, des averses entre 21 et. Vendredi, quelques averses 20 et 27 degrés. Samedi, nuageux, entre 30 degrés. Dimanche, un ciel partiellement nuageux, entre 17 et 29 degrés. Et restez à l'onde FM.
1: Aux ondes FM, voici votre météo de Châtellerault et sa région. Ce dimanche soir, un temps nuageux avec environ. De la journée sera marquée par des averses légères avec des températures comprises entre 26 et 37. Passez une bonne soirée sur Aux ondes FM.

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1: Ok. J'ai demandé à Scred de faire une instru simple. Parce que je vais dire des trucs simples. Parce que vous êtes trop cons. Ok. Simple. Basique.

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La nuit au conservatoire. Deuxième épisode. Dans un premier épisode, Henri, le nouveau veilleur de nuit du conservatoire, surprend le compositeur Clément Jeannequin en train de jouer du carillon dans une des salles. Malgré son étonnement, il ne peut que constater les bienfaits de cette étrange rencontre sur son âme et sur son cœur. Après cette première soirée bien agitée, Henri reprend courageusement chaque soir le chemin du conservatoire pour y faire ses rondes de nuit. Tout se passe sans incident pendant environ une semaine. Ce soir-là était un vendredi. Henri arrivait désormais en habitué des lieux. Il envoyait un salut bref mais amical à l'agent d'accueil, échangeait ses vêtements contre son uniforme et la lente marche recommençait. Dans les couloirs, ce soir-là, régnait pourtant une atmosphère nouvelle. Pas aussi mystérieuse que la première nuit, mais pas non plus aussi paisible que les nuits du début de semaine. Le ciel au dehors était dégagé et les étoiles scintillaient par milliers. Le conservatoire baignait dans une douce clarté, comme si des milliers de minuscules lumignons le paraient de leur éclat. Une espèce d'effervescence surnaturelle rendait cette ronde bien plus agréable qu'auparavant. Henri se demandait ce qui se passait. Se mettait-il vraiment à apprécier son travail, cette répétition quotidienne des mêmes mots, des mêmes gestes? Cette marche nocturne lui était-elle devenue si familière qu'il y prenait goût? Voyait-il la réalité se transformer peu à peu? Henri sentait qu'il y avait autre chose, un événement se préparer. Une présence invisible était là, dans un couloir ou une salle. Il le savait maintenant, il le sentait. Tandis qu'il redescendait le grand escalier qui conduit du premier étage au rez-de-chaussée, il vit passer à travers la baie qui sépare le demi-palier de la seconde volée de marche des ombres furtives. Si rapides qu'elles fussent, il les vit se diriger vers une des salles du rez-de-chaussée. Henri leur emboîta le pas avec quelque inquiétude, quand même. On ne laisse pas filer ainsi des individus alors que le conservatoire devrait être désert à cette heure tardive. Non, ce n'était pas possible. Henri ne devait pas rester simple spectateur de ce complot monté contre cette institution. Il y allait de son poste, de sa vie peut-être. Henri se garda d'allumer sa lampe et se guida au bruissement des vêtements dont étaient vêtues les ombres. Ce qui l'étonna, c'est que ces vêtements semblaient pour certains très légers, voire soyeux, d'autres semblaient faits de lourdes étoffes, de velours ou de lainage précieux. Arrivé devant une porte, la troupe s'arrêta et disparut comme par enchantement. Henri eut beau chercher tout autour de lui, il ne vit plus ces spectres mystérieux qui l'avaient tant intrigué. Il se dit qu'encore une fois il avait été victime de son imagination, trop prompt à céder aux fantômes de la solitude et de la tristesse. Mais tandis qu'il se livrait à ses réflexions, le couloir fut illuminé de façon plus intense. Ce qu'Henri avait cru être une simple porte était en fait une entrée pompeuse, surmontée d'un fronton et encadrée de deux colonnes antiques. Sur le fronton, une inscription était gravée en lettres d'or. « Castigat ridendo mores ». Et sur la porte elle-même était épinglé le message suivant d'une écriture fine. Grande répétition générale de la troupe de théâtre dite Le Manège. Ce soir, n'hésitez pas à pousser la porte du théâtre, nous vous attendons. Tous nous rirons, tous nous pleurerons de rire, bien sûr. Henri lut cette étrange invitation. Une fois de plus, le mystère s'épaississait. Il prit un nouveau risque, celui de quitter son poste de vigie, et décida d'entrer.
Il devait savoir. La salle était bondée d'une foule bigarrée et bruyante. Tous parlaient en même temps et riaient. C'était très drôle. Henri scruta les visages. Certains disparaissaient sous des masques magnifiques ou effrayants. Tous portaient d'élégants costumes comme on n'en fait plus. Henri se croyait dans un conte de fées. Un Pierrot, qui semblait moins excité que tous les autres, le salua poliment. Il tenait par la main Colombine, sa bien-aimée, qu'on ne lui avait pas encore ravie. Au fond de la salle, sur une estrade de fortune, se tenait un petit homme, une plume à la main. Il était penché sur un écritoire et une très belle jeune femme, en robe de satin et souliers vernis, se tenait à côté de lui. L'ingénue, car c'était elle, envoyait à l'écrivain des regards doucereux, auxquels l'homme à la plume ne semblait pas résister. Soudain, il se leva et porta à sa bouche un entonnoir et appela « Pierrot, Colombine, Arlequin, le Matamor, Pantaléon et tous les autres en coulisses !» La foule des acteurs s'ébranla et la salle fut presque vidée de moitié. Il restait encore Cyrano et sa chère Roxane, quelques femmes savantes qui ne levèrent point le nez de leur volume poussiéreux. Antigone et son père Créon, les Ménechmes, monsieur et madame Jourdain, en grande discussion avec le maître de philosophie, et puis encore quelques musiciens, baladins de passage, qui proposeraient peut-être nocturne ou sérénade à leur belle amie en fin de soirée. Tous se turent et Henri sentit que l'instant était solennel. C'est le moment, en effet, où tout bascule. La réalité est de l'autre côté du rideau de scène. Chacun a revêtu son costume et s'apprête à donner le meilleur, non pas de lui-même, mais d'un autre lui-même. C'est là que le théâtre devient réalité. Tous attendent dans le silence monacal qu'explose la tirade du héros ou de l'anti-héros, de l'amant enflammé, du mari jaloux, du martyr, de l'avare qui a perdu son trésor, de la fille qui veut venger son père. Ah, c'en est trop, l'attente est insupportable. Enfin, le rideau se lève, dévoilant aux yeux d'Henri ébahi la scène tant convoitée. C'est un théâtre à l'italienne comme Henri n'en a jamais vu. Il est éclairé d'un magnifique lustre en cristal qui jette ses mille feux sur le jeu des acteurs. Le capitaine entre en scène. Il a peur de son ombre. Un rien le fait sursauter. Arlequin, dans son habit de satin bariolé, se moque de lui et de ses ardeurs guerrières sans suite. Henri sent la joie l'envahir. Il est transporté par le jeu des comédiens. Il rit des facéties de Scapin, de l'amour trompé de Sganarelle, du sérieux ridicule du docteur. Il rit de bon cœur jusqu'aux larmes même. Oui, il rit comme il n'a pas ri depuis si longtemps et cela lui fait du bien. Dans cette autre réalité, oui, on peut se moquer, on oublie qui l'on est pour se donner à une salle sans a priori, sans susceptibilité. Mais c'est déjà la fin du spectacle. Henri applaudit. Il voudrait tant dire aux acteurs combien il a été touché, bouleversé par ce qu'il a entendu. C'est déjà le dernier salut. Ça y est, les comédiens rentrent en coulisses et vont revenir à leur ancienne vie, celle des mortels. La salle se vide. Il ne semble plus y avoir que des ombres qui disparaissent dans l'épaisseur des murs de pierre blanche. Il ne reste rien. Non, rien qu'une petite affichette sur la porte. Salle de théâtre. Pourtant, Henri ressent encore la chaleur de cette salle en délire, riant à gorge déployée sur les malheurs de Polichinelle. Henri pense qu'il n'a pas rêvé. Mais comment savoir ? Rêve ou réalité, qui le dira ? Henri se promet d'aller un jour au théâtre. Il sait qu'en centre-ville se trouve cette salle rénovée depuis quelques années par la municipalité. Oui, il ira, et ce sera pour lui une joie nouvelle. La nuit au conservatoire, une réalisation de l'Association des parents d'élèves du conservatoire Clément Jeannequin. Texte de Blandine Jourdan. 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
2: Sur le portail Medium, le musicien Jérémy Apt a publié une réflexion sur l'appropriation culturelle. En partant du principe que s'approprier, c'est faire sien, il a tout de suite vu l'apprentissage d'une langue ou l'initiation à une musique d'une autre culture comme autant de gestes créatifs. Mais alors qu'un monde sans appropriation serait donc un monde où les cultures resteraient cloîtrées autour de leur foyer d'origine respectif, l'appropriation d'une culture qui n'est pas sienne peut se trouver beaucoup moins appropriée quand elle devient affaire d'extraction ou d'expropriation. Avant d'aller à la rencontre de Jérémy Apt et des questionnements qui l'accompagnent quand, depuis Marseille, il joue du gamelan baliné au sein de l'ensemble Le Rêve de Polyphème, ce métaclassique S'approprier vous propose d'écouter, en vis-à-vis, la compositrice japonaise Misato Mochizuki et le compositeur français Olivier Calmel, qui, en plus de publier leurs œuvres tous les deux aux éditions Archipel, partagent le point commun d'avoir été invités à composer pour le koto, un instrument traditionnel japonais que Misato Mochizuki n'a pas chercher à manier de manière traditionnelle, pendant qu'Olivier Calmel devait d'abord faire connaissance avec le koto pour composer la légende de Kaguya-hime.

0: Olivier Calmel, c'est pas tant vous qui avez été au coteau que le coteau qui est venu à vous.
1: Oui, tout à fait. Alors, évidemment, quand on découvre un instrument pour lequel on n'a jamais écrit et sur lequel on a peu de références, en ce qui me concerne même pas du tout de références, ou alors une référence vaguement occidentale du compositeur ou même du néophyte plutôt qui en a entendu de ci de là dans des pièces traditionnelles, qui connaît la sonorité mais qui ne connaît rien d'autre que cette sonorité que tout le monde connaît, et bien évidemment faut tout réapprendre. On repart de zéro et donc on s'approprie d'abord une connaissance technique de cet instrument qui est quand même très particulier, et puis ensuite on regarde beaucoup les pièces qui permettent d'étendre un peu les modes de jeu, d'étendre les capacités de l'instrument, les sonorités, et de le rendre compatible avec un langage qui a priori n'est pas forcément celui sur lequel on l'attendrait.
0: Oui, alors c'est là que ça devient passionnant, parce que j'imagine que les cotoïstes, on dit comme ça les joueurs de coto, ou...
1: J'ai bien peur que oui.
0: Alors disons comme ça, les cotoïstes viennent vers vous pour que vous emmeniez leur instrument vers votre esthétique, sauf que vous, quand vous vous emparez de cet instrument, vous en profitez pour aller ailleurs, justement.
1: Tout à fait. Alors, ça marche dans les deux sens. C'est-à-dire oui. que la facture de l'instrument et les techniques de l'instrument et ses possibilités et ses impossibilités nous forcent à nous poser des questions et, de ce fait, influent à la fois sur l'esthétique et finalement sur la finalité de l'œuvre. On peut venir avec un tas d'idées préconçues sur la façon dont on va générer, je dirais, les forces, moi j'appelle ça les forces d'énergie, en fait, de la pièce, avec le climax, avec une forme. Moi, je réfléchis beaucoup à la forme, mais en fin de compte, tout ça n'a de véracité qu'au regard de ce qu'on va apprendre au fur et à mesure de la capacité de l'instrument. Indépendamment même de la capacité de l'instrumentiste.
0: Et ça, vous l'apprenez comment ? Par aller-retour entre des ébauches que vous soumettez aux instrumentistes, ou bien à force de vous-même vous projeter dedans ?
1: Alors non, dans un premier temps, vraiment à la lecture et à l'écoute de pièces qui existent déjà.
0: D'accord.
1: Ça, c'est vraiment...
0: Par découverte du répertoire. Ouais.
1: Exactement, découverte du répertoire, que ça soit du répertoire traditionnel ou du répertoire de création. On me communique des partitions existantes, on me communique des enregistrements, éventuellement la soliste m'en joue en direct, ouais. De manière à ce que je me rende compte de ce que c'est que jouer cet instrument. Et il me faut plusieurs semaines avant de vraiment d'appréhender, d'imaginer, d'avoir un imaginaire sur ouais. un instrument qu'a priori au départ je ne connaissais pas du tout.
0: Donc voilà. Il se déploie, oui c'est ça, à la découverte de son répertoire. Quant à la façon d'en jouer, vous avez l'impression d'avoir dû l'apprendre en quelque sorte pour pouvoir la noter.
1: Oui oui, complètement, complètement. Et alors par exemple dans le cas du koto, ça commence déjà par le choix de l'accord. C'est un instrument dont l'accord est fixe ouais. à un instant T. Alors, il y a des instruments, évidemment, comme ça dans la culture occidentale, hein, mais du fait qu'il y a un nombre de cordes très limité, d'une part, d'autre part, que les chevalets, une fois posés, vont pas être redisposés complètement en 3 secondes, il faut bien déterminer un univers harmonique, déjà, qui est assez fixe. Alors évidemment, ça peut expliquer un certain nombre d'esthétiques d'ailleurs traditionnelles, mais quand on décide de jouer sur la pentatonique, avoir 13 cordes finalement, puisque moi j'ai écrit pour koto 13 cordes, n'est pas en soi un énorme problème, mais il faut l'avoir intégré dès le début. Et quand on décide d'écrire autre chose que de la pentatonique, ce qui est mon cas, là ça demande une réflexion un peu plus longue. Voilà, donc 13 cordes, une hauteur déterminée et une seule, un chevalet identifié et ne bougeant plus, sauf à la marge, au cours de l'œuvre, si on calcule bien, ça vous fait 13 notes. Mais 13 notes, contrairement à la harpe occidentale, sans les octaves. D'accord. À la harpe, quand on décide d'un accord, les pédales permettent de déterminer, pour un accord donné, que tous les dos vont être bémol ou bécard, sur les 8 octaves. Au koto, on n'a pas 8 octaves. En fait, on a 13 notes, 13 cordes, pointe à la ligne. Donc ça, il faut imaginer qu'en termes de résurgence harmonique, de complexité, de possibilité même de modulation, etc., ça conditionne vraiment de manière extrêmement stricte l'environnement harmonique.
0: Parce que vous êtes un genre de compositeur à, avant même de poser une note sur le papier, savoir dans quelle couleur harmonique vous allez évoluer, ou bien vous laissez prendre par ce qui vient ?
1: Non, alors je dirais pas ça. Par contre, pour un instrument que je ne connais pas, je suis obligé de vraiment de creuser la question de ses possibilités techniques et notamment donc évidemment de ses possibilités harmoniques.
0: Ah, c'est ça, d'avoir visité la palette avant
1: Exactement.
0: de vous projeter. Ouais.
1: Exactement. Alors c'est pas forcément le cas. C'est vrai qu'il y a beaucoup de mes collègues qui auront tendance à faire une vraie nomenclature avec, par exemple, dans le cas des bois, une quasi exhaustivité de multiphonique, des doigtés, etc. Ça, c'est pas trop mon cas parce que sur les instruments que je connais bien, je vais d'abord chercher l'expressivité pour ensuite trouver les meilleurs moyens techniques qui vont permettre de précisément de la déployer. Mais je ne vais pas faire un alphabet, si vous voulez, de tous les instruments pour lesquels j'écris. Ça, c'est pas une démarche qui m'intéresse.

0: voilà, un vrai amour du motif, de la mélodie. J'aime ça, même si peut-être aujourd'hui ça peut paraître dans certains cas désuet, voire même du leitmotiv quasiment. Mais pour autant, sur les instruments vraiment particulièrement inconnu, particulièrement à découvrir. Là, je suis un peu obligé quand même, en tout cas c'est la démarche que j'ai, de me faire un alphabet. Même un alphabet minimum, mais de manière à avoir une idée un peu de la palette. À la fois des modes de jeu, il y en a beaucoup.
1: Alors oui, parlons-en, parce que là on a parlé effectivement de la gamme, disons, et les modes de jeu sont vraiment hors Occident, ou il y a des points même.
0: Non, complètement. Ils sont vraiment. C'est pas des choses qu'on connaît, alors ni dans la terminologie.
1: Qu'on peut même pas mettre dans des mots italiens.
0: Alors en fait, il y en a beaucoup qui concernent le fait de tirer ou d'appuyer sur la corde.
1: Ok.
0: Alors on comprend bien que le fait d'appuyer, le fait de tirer, on va raccourcir la corde. Le fait d'appuyer, on va donc la tendre, donc enfin la rallonger. Donc de fait, on comprend bien que dans un cas, on va un petit peu augmenter le tuning et dans l'autre cas, on va un petit peu le baisser. Bon. Donc ça, c'est des choses qu'on connaît à peu près dans tous les instruments occidentaux, qu'on pratique pas forcément exactement comme ça. Ensuite, il y a des modes de jeu qui concernent. Alors chacun a un nom très précis qui est même déterminé, puisque le koto, c'est un instrument qui est traditionnel, mais qui est aussi utilisé dans des cas sociaux très précis. Et donc les modes de jeu Ato Oshi, Yori Hiro, etc., alors je le dis à la française, pardonnez-moi, ils ont tous également un sens social, un sens par rapport à la démarche. Voilà, c'est un instrument dont le contexte social est très important. Donc après, il y a des choses qu'on connaît, comme par exemple ce qu'on appelle le PIDS, évidemment les harmoniques, qui sont pour le coup des harmoniques d'octave, qu'on connaît très bien, tout ce qui est son muté, tout ce qui est percussion. Alors évidemment, le koto étant bon an mal an un gros bloc de bois, la sonorité de percussion que vous avez sur un koto n'est pas du tout celle que vous avez sur une contrebasse ou sur un violoncelle quand on joue des modes de jeu de percussion. Donc c'est très différent.
1: Mais dans votre table de modes de jeu, là, je vois par exemple des notes qui ont une hauteur de départ et une hauteur d'arrivée, par exemple.
0: Ici ?
1: Ouais.
0: Oui, tout à fait. C'est ce que je disais. Il s'agit là, par exemple, Ato Oshi, il s'agit d'appuyer sur la note, ce qui va là, techniquement, rallonger la corde et donc baisser la note d'autant. Voilà. Et donc, en fait, vous avez possibilité, là, c'est vraiment appuyer ou tirer la corde. Et donc, ça permet de. Voilà. Ensuite, vous avez des ornementations, par exemple, Tsuki Hiro, qui est une ornementation en fait correspondant à peu près à une qu'est-ce qu'on pourrait un mordant, en fait c'est l'équivalent d'un mordant.
1: Ah oui, sauf qu'il est noté de telle façon que ce serait comme un trémolo qui s'arrête avant d'avoir devenir une battue, quoi.
0: Oui, c'est ça, ouais. C'est ça. Donc il y a vraiment l'équivalent en fait. Quasiment toutes nos ornementations, mais elles ont des noms différents en fait. Et puis bien évidemment, ces modes de jeu sont ensuite à contextualiser, parce qu'on peut se faire un grand catalogue, un grand alphabet, mais in fine, ce dont il s'agit, c'est vraiment, c'est véritablement d'expressivité. C'est qu'est-ce qu'on veut dire, qu'est-ce qu'on veut produire comme énergie, qu'est-ce qu'on veut produire comme sentiment, c'est ça dont il s'agit. Et c'est vrai que c'est un instrument qui, moi, ce qui m'a frappé dans le koto, c'est un instrument extrêmement expressif. Les possibilités d'ornementation sont telles que c'est un instrument qui chante tout le temps. Ça, c'est assez fascinant.
1: Mais alors, quand vous dites avec appréhension et en même temps avec une envie de vous approprier, cette appropriation, à quel niveau est-ce qu'elle devient acceptable ou viable ?
0: À partir du moment où on a fait la paix avec soi-même.
1: Ah oui, donc ça crée du démêlé quand même.
0: Ah oui, nécessairement, mais j'ai envie de dire, à chaque fois qu'on écrit de la musique, en vérité, quand on a commandé un concerto pour violoncelle, qu'est-ce qu'on peut écrire avec après Dutilleux et Shostakovich, finalement, on devrait peut-être ne rien faire, il faut accepter l'idée que on a peut-être une toute petite et modeste pierre à porter à l'édifice, et que ça vaut ce que ça vaut, mais qu'on est très heureux de le faire, finalement, et on fait la paix avec soi-même. Quand on appréhende des instruments ou des univers sonores qui sont ceux de pays lointains, millénaires et avec une culture extrêmement riche qui nous dépasse complètement, pour moi il n'y a qu'une seule approche, c'est être honnête, c'est-à-dire sur le temps qu'on va pouvoir y consacrer pour l'appréhender, qui est souvent court, même si c'est quelques mois, vous vous rendez bien compte que c'est très court, et le fait d'avoir suffisamment passé de temps pour quand même en faire quelque chose de personnel, et ça c'est quand même ce qui est le plus important.

0: C'est un extrait de Suikin Kutsu, qui est une pièce donc pour koto et alto, interprétée respectivement par Miko Miyazaki et Violaine Despérou. Une pièce de Misato Mochizuki. Alors, Olivier Elman, je vous aurais pas dit que la compositrice est Misato Mochizuki, donc compositrice japonaise. Est-ce que vous l'auriez deviné, à votre avis ?
1: Non.
0: Ah oui.
1: Soyons honnêtes, non. Mais c'est un nom que je connais.
0: Oui.
1: Pourtant. Mais non. J'aurais pas pu le deviner. J'aurais même pas forcément pensé.
0: D'accord. Donc ça veut dire que jouer du koto, il n'y a pas de manière japonaise d'en jouer ou
1: Ah si, certainement. Mais je ne suis qu'un humble occidental découvrant un univers qui est millénaire.
0: Ah oui, d'accord, dans ce sens-là.
1: Donc, ouais. Non, de la même manière, quand on m'a commandé un opéra sur une réduction du Ramayana, vous doutez bien que j'ai employé des modes d'Indunastie, des choses vraiment propres à la musique d'Inde du Nord ou d'Inde du Sud, mais j'ai fait ça avec beaucoup d'humilité et avec une grande appréhension, évidemment, et ça m'a pris beaucoup de temps à m'approprier suffisamment pour en faire mon langage. Mais il va de soi que je ne fais pas de musique ethnique et que je ne perçois pas la musique ethnique. En fait, je perçois la musique telle qu'elle est, sans finalement, avec peu de références, si vous voulez, avec aucune référence véritablement exotique. Voilà, je perçois ça comme j'entends que c'est du koto, l'alto évidemment, qui joue en harmonique, non, j'ai pas, et c'est même un choix délibéré quasiment d'avoir peu de références, de manière à ne pas perturber le plaisir immédiat d'un univers sonore nouveau.

0: Misato Mochizuki, comment c'est tramé le travail avec le trio George Sand?
1: Bah, j'ai rencontré Anne-Lise d'abord pour la première fois pour, à l'occasion de cette commande.
0: Anne-Lise Gastaldi,
1: oui. Oui. Et l'idée, et si Mozart avait voyagé au Japon, cette idée est intéressante. Mais j'ai tout de suite été séduite par la façon dont elle imaginait et menait ses projets jusqu'à là. Des concerts construits autour d'un thème où elle faisait dialoguer des œuvres nouvelles avec des pièces existantes, mais aussi des disques CD pensés comme de vrais objets artistiques où se mêlent création littéraire et enregistrement et art visuel. Et la manière dont elle en parle est aussi passionnante et presque mignonne. Et après ça, à part l'effectif et le thème, je n'ai pas eu le sentiment qu'il y avait des contraintes particulières parce qu'elle m'a laissé complètement libre.
0: Ah oui.
1: Ouais. Mais en revanche, avant et après la commande et à l'occasion des concerts, nous avons eu beaucoup d'échanges, et à la fois musicaux et humains. Ça m'a vraiment touchée parce que même si ça peut sembler

contemporaine. Donc, du point de vue de timbre, ils peuvent être considérés comme très contemporains, voire radicaux. Mais se détacher de ce que l'on appelle le contexte culturel, c'est-à-dire du type d'ensemble dans lequel l'instrument est joué, de la nature des lieux ou des situations dans lesquelles il intervenait, ou encore de sens attaché à certains gestes ou clichés, par exemple un trémolo de koto évoquant le murmure de l'eau, quelque chose comme ça, ainsi que des systèmes d'accords traditionnels. Donc voilà, détaché de tout ça peut justement ouvrir un espace de liberté.

0: Comment est-ce que vous avez vécu la transcription de la sérénade de Giovanni par Jean-Michel Ferrand?
1: Non, mais j'ai trouvé ça bien. Hein. Mais,
0: ouais.
1: Oui, mais ça m'a semblé être une sorte de modèle de genre. Parce que si l'on prend cette pièce originale et qu'on l'adapte à cette formation, je pense qu'on aboutirait probablement dans les grandes lignes à quelque chose comme ça.
0: Ah oui.
1: Oui. Parce qu'il a été imposé, cette formation.
0: C'est ça.
1: Oui. Donc voilà, si moi-même j'imagine cette pièce, et puis pour telle formation, ça va être à peu près comme ça.
0: Oui.
1: Je pense.
0: Ah oui.
1: Il n'y a pas forcément la technique spéciale de Cotteau, mais en même temps, en imaginant certaines techniques spéciales de Cotteau, mais qu'est-ce qu'on peut faire avec
0: oui.
1: cette musique tellement connue? Ouais. Donc je pense que c'est un peu difficile. Hein.
0: Après, c'est pas parce que l'instrumentation est interculturelle ouais. que l'esthétique de la musique qu'on fait avec cette instrumentation doit l'être.
1: Oui, mais dans ce cas, il y a la pièce originale.
0: C'est ça.
1: Qu'on ne peut pas ajouter, en plus Mozart, donc on ne peut pas ajouter autre chose, on n'ose pas, je pense. Hein.
0: Qu'est-ce qui échappe ou échappera toujours aux Occidentaux quand ils écoutent du Cotteau?
1: Ben, c'est un peu ça ce que j'ai dit tout à l'heure,
0: oui.
1: c'est-à-dire voilà, telle connotation, enfin il y a beaucoup de connotations dedans, enfin, surtout quand on entend
0: ah, oui,
1: le jeu de Cotteau plutôt classique, il y a... Enfin, quelques
0: figuralismes.
1: Oui, oui. Par exemple, quelques trémolos. Ah, ça doit être à côté de la rivière. Enfin, on imagine tout de suite tel jeu signifiait ça. Puis on peut imaginer quelque chose tout de suite. Mais peut-être que ça.
0: Mm.
1: Ça peut être difficile d'être compris ou imaginé. Instinctivement par les étrangers.
0: Ça veut dire qu'il n'est pas forcément en soi inapproprié de l'utiliser avec des modes occidentaux?
1: Ah ben justement, si c'était vraiment inapproprié, je pense que l'instrument n'aurait pas été conçu de cette manière, parce que ça permet de changer l'accordage très librement.
0: Ah oui.
1: Donc voilà, je pense que c'est déjà fait pour ouvrir... Un peu pour des mondes différents.
0: Pour être tout terrain.
1: Je pense, ouais, oui, je pense. Ouais. Ouais.
0: Cette transcription de Jean-Marie Ferrari, vous trouvez pour le coup qu'elle exploite pas assez les possibilités du Cotteau, justement parce qu'elle les ramène en zone occidentale avec la partition de Mozart?
2: Oui, alors après, non, moi je trouve ça très intéressant, mais c'est

0: pas ce qui m'intéresserait, comment dire, enfin, c'est pas ce que j'écouterais si j'ai envie d'écouter du koto.
1: Oui, parce que justement, ça exporte pas tant que ça l'instrument pour lui-même.
0: Exactement, ouais. Exactement. Alors, on retrouve quand même les idiomes hein, du koto avec cette expressivité, voilà, qui est très particulière, les ornementations, et évidemment que c'est en cela unique. Après, bon, c'est presque un exercice de style. Moi, je suis pas très sensible aux exercices de style, pour être honnête.
1: Ouais.
0: C'est pas vraiment ce qui m'intéresse le plus. Mais la sonorité du koto, maintenant, je la connais bien, et c'est vrai que elle a quand même toujours quelque chose d'unique, à la fois à l'attaque, aux ornements, et puis dans la résonance aussi. C'est un instrument qui résonne pas comme ce qu'on a l'habitude, pas du tout comme une harpe ou comme un cymbalum. C'est vraiment très différent.
1: Précisément, est-ce que le plaisir de l'exotisme du grain a fait pour vous diversion dans votre façon, par exemple, je sais pas, de projeter la longueur d'une phrase? Est-ce que c'est aller jusqu'à vous emmener dans des carrures assez inattendues pour vous?
0: Oui. Mais pour deux raisons.
1: Ouais.
0: La première, précisément, effectivement, vous avez raison sur le par rapport à l'instrument lui-même, qui m'a imposé de résonner différemment. Et que quand modulation il devait y avoir, ou quand modulation j'entendais, je ne pouvais pas l'envisager de la même manière que si j'avais un instrument polyphonique occidental. Sur lequel, c'est pas qu'on se pose plus de questions, mais encore une fois, par exemple, le piano, tout est possible, tout est, entre guillemets, facile, tout est entendable, et donc on n'a plus de limites. Là, il y avait évidemment les limites techniques, et puis l'autre aspect, c'était aussi la forme, puisque la pièce qu'on m'a commandée est une forme très courte, et qui devait raconter une épopée assez longue, en fait, en 5 minutes. La légende de Kaguya-hime, voilà, qui est une des grandes histoires folkloriques japonaises, très connues, la princesse Kaguya, la première œuvre de fiction en prose de la tradition littéraire japonaise, et donc évidemment il fallait que je parcours l'ensemble de l'histoire en 5 minutes. Donc ça, j'ai choisi 4 tableaux, ce qui est vraiment très, très rapide, très court, et donc j'avais ces deux contraintes là. De ce fait, effectivement, j'ai pris des ellipses plus courtes que d'habitude, et ça a donné évidemment quelque chose qui est assez inhabituel chez moi.
1: Qu'est-ce que vous avez pensé alors de la pièce d'Olivier Calmel?
2: Olivier Calmel, oui, quant à... Oui, c'est ça. Je ne suis pas certaine de la relation entre le titre et la musique.
1: Ah!
2: Ouais, mais je trouve que c'est une très belle pièce. Qui met vraiment en valeur les caractéristiques du koto. Bah, on pourrait sans doute aussi la jouer à l'harpe,
1: oui.
2: Mais le koto, en pinçant les cordes avec les onglets, permet une palette de timbres plus tranchée, plus incisive, et dont les contrastes sont ici exploités de manière très efficace.
1: Oui, parce que je crois qu'il a été précisément cherché dans les harmoniques du koto des choses qu'il ne pouvait justement pas faire avec la harpe. Enfin, il était soucieux de, sur cette pièce-là de se distinguer.
2: Mais ça peut se jouer assez facilement à l'harpe aussi.
1: Oui.

0: Moi, je connais pas assez Olivier Ross.
1: Ouais.
0: Et pourquoi c'était intéressant? Parce que tout en utilisant des techniques de jeu traditionnelles de koto, mais à la fois on est entraîné vers un univers sonore tout à fait différent. Peut-être à l'esprit de deep listening, peut-être ce qu'elle a dit. Bah, ce qui est vraiment, vraiment fascinant. J'étais complètement comme ça.
1: Ah oui, aspiré,
0: oui, attiré, ouais. Oui, oui. Et voilà. C'est très immersif.
1: Ouais.
0: Ouais, j'ai trouvé. C'est pas évident la combinaison de koto accordéon, mais je me demandais s'il y a d'autres instruments. Ou bien le koto, ça peut se jouer avec l'archet aussi.
1: Ah oui.
0: Donc je me demandais moi, comment elle utilise l'instrument. C'est tout à fait possible hein, de jouer une main avec l'archet et de tirer comme ça, et puis d'autres mains à une autre main pour pincer.
1: Parce que l'image de la pochette tout. Laisse penser en une installation électronique comme si elle avait greffé un térémine sur le koto.
0: Oui, c'est vrai. Ah ouais, je sais pas. Mais j'imagine forcément il y a un traitement et ou bien est-ce que c'est une bande? Je ne sais pas du tout. Mais il y a parfois j'ai entendu le son très grave et donc je me demandais si c'était vraiment koto classique de 13 cordes ou bien avec 20 cordes, 20, 25, enfin. De plus en plus, il y a des koto un peu plus grandes.

0: Mais c'est vraiment très intéressant. Non, mais Koto, c'est vraiment intéressant, hein, parce qu'on peut, là maintenant, surtout, il y a plusieurs cordes, donc on peut faire un cordage très, très varié. Et je pense que c'est intéressant parce qu'il y a un instrument, j'ai oublié le nom, mais Halipach a inventé à partir de Kithara de la Grèce antique. Il a fabriqué quelque chose qui ressemble beaucoup à Koto avec beaucoup de cordes différentes. Et comme ça, évidemment, il a essayé sa gamme de 43 tonnes de gammes différentes. Et ça, c'est vraiment intéressant. Et ça, donc, comme je t'ai dit tout à l'heure, Koto est très ancien comme instrument, mais aussi très contemporain. Dans ce sens-là, évidemment, c'est pas le même Koto, parce qu'au début, Koto était, ne portait que juste 5 cordes, et ça, c'est surtout pour jouer à côté de ton oreille.
1: Ah oui.
0: Donc, c'est plutôt pour instrument à méditation, pour soi.
1: Mais à partir de quand est-ce qu'on y a ajouté autant de cordes ?
0: De petit à petit, mais ouais. Déjà, Koto classique qu'on appelle aujourd'hui, c'est le 13 cordes. Et ça, je pense que c'était à l'époque, ben, quand même, ça fait, je ne sais pas combien de temps, mais deux centaines.
1: D'accord.
0: Je ne sais pas. Mais à partir du 20e siècle, petit à petit, il y a eu d'abord le Koto basse de 17 cordes. Donc voilà, on a joué apparemment très souvent avec 13 cordes. En tant que koto normal, classique, et avec basse koto de 17 cordes. Mais petit à petit, ça commence à fusionner, et koto à 20 cordes, et puis ensuite 25, 30, etc. Mais là, petit à petit, il n'y a pas. Enfin, c'est pas. Il n'y a pas tous les kotoïstes qui sont capables de jouer. Hein.
1: Mais est-ce que ça veut dire que plus on a ajouté des cordes, plus aussi se sont développés des usages alternatifs aux usages traditionnels ?
0: Je pense, parce que déjà, la gamme que tu peux utiliser, enfin, tu peux fabriquer, c'est différent. Parce que si. Koto aussi, il y a 13 cordes, c'est 13 sons. Fondamentalement, même si on peut moduler un peu en appuyant les cordes, mais fondamentalement, il n'y a que 13 notes, 13 hauteurs. Mais si il y a 25, 30, évidemment, on peut utiliser le registre plus large et puis aussi des intervalles plus compliqués.
1: Mais il y a des accordages autant qu'il y a de kotoïstes ou quand même il y a un accordage conventionnel ?
0: Oui, accordage conventionnel classique, ça existe, ouais. Mais ça sonne vraiment à la japonaise,
1: hein, ouais.
0: Que vous connaissez un peu pentatonique, etc. Ouais. Mais curieusement, ça ressemble beaucoup aussi à des gammes de Grèce antique.
1: Ah oui.
0: Ouais, ça je trouve ça intéressant.
1: Ouais, ouais.
0: Ouais.
1: Mais à vous entendre parler, il a toujours été un instrument expérimental en fait.
0: Oui, je dirais ça, ouais.
1: Ouais.
0: Ouais. Les instruments japonais sont tous un peu comme ça, shamisen aussi, parce qu'il y a vraiment, dans le shamisen, il y a cette mécanisme qui fait vraiment zzz, comme ça, comme sitar. Et aussi à la manière de jouer, il y a beaucoup de côtés percussifs de différentes sortes. Et puis shakuhachi aussi, évidemment, ouais. Avec la manière de mettre le souffle, ça fait énormément de bruit ou harmoniques différentes. Ouais. Donc on dit un son, ichionjobutsu en japonais, ça veut dire littéralement un son devenir Bouddha. Et c'est-à-dire on entend beaucoup de choses dans un son. Dans un son, il y a un cosmos. Donc ça, c'est un peu bouddhiste aussi. Donc voilà, il y a beaucoup de choses dans un son.

0: Jérémy Apt, qu'est-ce que vous entendez dans cet enregistrement?
1: En tout cas, on entend des instruments à cordes, alors et un accordéon, mais qui sonne un petit peu comme un instrument à cordes aussi, dans, comme il est utilisé. Un accordéon ou je sais pas, ou un harmonica, mais je pense plutôt à un accordéon. Et cet instrument qui est frotté là, qui est comme une sorte de respiration. Voilà, avec une, je sais pas, quelque chose un peu commençant, un petit peu hésitant, sur des timbres qu'on entend, mais sans trop de, encore d'éléments de langage, quoi, quelque chose qui est en train de, d'émerger. Voilà, qu'est-ce que.
0: C'est la première plage d'un disque dont, à l'écoute, on se dit qu'il n'a pas besoin de se faire entendre comme interculturel.
1: Mmh. Oui. Ouais, parce qu'en tout cas, il n'y a pas de. D'image un petit peu fantasmée de tel ou tel instrument qu'on utiliserait pour son identité, en tout cas. Donc, on a affaire bizarrement à des timbres un peu neutres. Même l'accordéon qui renvoie pour nous à tout un imaginaire et là, un peu indéfinissable, en tout cas, quoi. Mmh. Voilà.
0: Alors c'est un enregistrement de 2007 qui a été fait au Bard College, donc pas très loin de New York, par deux musiciennes. À l'accordéon, il s'agissait de Pauline Oliveros et Mia Masaoka jouait du koto.
1: Ah oui. Mmh. Je pourrais en dire peu de choses parce que je connais pas du tout le koto. Enfin, je vois l'instrument, mais. Mais voilà, c'est un instrument que je ne connais pas plus que ça, ni dans sa tradition, ni dans ce que des compositeurs ont pu aussi en faire, ou ouais. Des interprètes.
0: Alors je peux vous faire entendre le koto dans une toute autre situation. Le voici interprété par Mitsuo Miyazaki.

0: Donc là, il vient compléter un trio à cordes dans une transcription de la sérénade du Don Giovanni de Mozart.
1: Ouais. Bah, il s'y insère plutôt bien. En tout cas, il nous donne pas à avoir une image folklorisante, quoi, du coteau. Il a l'air de s'insérer un peu avec évidence là-dedans. Voilà, je sais pas si en tout cas c'est sa manière traditionnelle d'en jouer, ou s'il y a eu aussi un travail de transcription et d'adaptation pour cette musique-là. Mais voilà, je pense qu'à une première écoute comme ça, ça semble assez évident, assez naturel.
0: Alors, dans un texte que vous avez publié sur Medium, vous dites que s'approprier, c'est faire sien, que vous l'avez toujours ressenti comme un geste créatif, intime, comme apprendre une langue, s'initier à un art, cuisiner un plat, jouer une musique qui nous est transmise. Mais quasi aussitôt, vous dites aussi que cette appropriation n'est jamais un geste neutre. Il y a une question qui semble sourdre sous ces affirmations, c'est à partir de quel moment ça pourrait devenir un problème?
1: C'est ça que j'interroge, et moi je ne sais pas vraiment toujours. C'est l'objet du travail de l'artiste d'ailleurs de questionner ça. C'est-à-dire à quel moment on passe en fait d'une relation d'usage. C'est-à-dire à quel moment ces traditions-là, ces instruments-là, ils sont des ressources qui nourrissent un projet personnel, et à quel moment on passe à un autre type de lien qui est possible, qui est une relation avec l'instrument. Et dans cette démarche-là, ça sous-entend de s'être laissé traverser dans un temps long par cette tradition-là, pour en saisir un peu pas que l'instrument comme décor sonore ou comme timbre ou comme son, mais aussi avec tous les liens qui font tenir la chose, quoi. Donc aussi dans son langage, dans sa structure, dans ses codes, dans son histoire, dans les rapports qu'il a entretenus avec les autres cultures, dans son évolution. Voilà, ça c'est une autre démarche qui est possible. Et voilà, je dis ça sans qu'il y ait une démarche plus condamnable qu'une autre, hein. C'est pas un jugement, mais en tout cas, moi, c'est cette rencontre-là qui m'intéresse.
0: Parce que moi, j'entends que d'un côté, vous voulez pas être catégorique sur le sujet, en même temps que vous aimeriez quand même trouver des points d'accroche pour stabiliser ce qu'on peut en dire. Vous dites quand même qu'il y a une manière de créer une sorte de frontière entre ce qui est bien et ce qui est pas bien. Vous dites que le malaise commence quand l'appropriation se coupe de la source, qu'elle devient une extraction. Vous, ce malaise-là, vous le ressentez devant certaines pratiques?
1: Ouais, ça arrive. Alors, quand est-ce qu'on peut le ressentir? Des fois, c'est pas à l'écoute d'une musique, hein, ou quand on va voir un projet. Ça peut être ça, ça peut s'entendre, hein, cette extraction-là. Mais elle se voit dans le processus, des fois. C'est-à-dire que je trouve que c'est tout aussi important. C'est-à-dire que la manière de créer, la manière d'approcher ces musiques-là, que de savoir le résultat final, quoi, ce qu'on en fait à la fin, en fait. Et tout ça, c'est voilà, quand est-ce que l'extraction commence? Elle commence quand l'autre, justement, est absent. C'est-à-dire qu'il y a plus de rencontre. Il y a uniquement un instrument qui est utilisé, mais pour son avec des fois beaucoup de bonnes intentions, hein. C'est pas forcément malveillant de la part de ces gens-là, mais en tout cas, qui viennent nourrir uniquement le projet personnel. Par exemple, en ce qui me concerne, moi et le gamelan, j'ai pas l'impression d'avoir traversé l'expérience du gamelan dans toutes ces années-là, mais d'avoir été traversé par ça. J'écris pour gamelan, j'ai l'impression quand même que l'instrument il me répond, qu'il m'autorise certaines choses, qu'il me les refuse, et c'est pas que l'instrument lui-même, c'est aussi toutes ces années d'apprentissage qui ont modelé un langage en moi. Et donc quand j'ai un désir comme ça personnel sur pour l'instrument, sur quelque chose que j'ai envie de créer dessus, avec des idées déjà un peu préconçues, et ben elle rencontre toute cette expérience-là, elle rencontre et l'instrument, elle rencontre le souvenir des gens, le souvenir de ce qu'on a dit, elle rencontre mes lectures, mes voyages, et elle se heurte à ça. Elle se heurte dans une rencontre qui est en tout cas féconde pour moi, qui n'est pas un étau dans lequel je suis coincé, mais qui vient me créer un espace de contrainte. Et c'est à l'intérieur de ça que les choses naissent, dans un premier temps, et ensuite elles se modifient au contact des autres musiciens. Dans le cadre de Polyphème, voilà, ce premier débat entre moi et l'instrument et la tradition vient rencontrer ensuite les autres et évolue encore. C'est tout un cheminement dont à la fin je me sens plus vraiment maître. C'est comme si la musique m'avait un petit peu échappé et que tout d'un coup elle a une dimension plus collective. Voilà, pas que moi et les autres gens de Polyphème par exemple, mais le Bali, sa musique, les gens là-bas, l'histoire que j'ai moi avec en tout cas cette île. Voilà.
0: Si on écoute un extrait du rêve de Polyphème, extrait de l'album du même titre.

0: Là, par exemple, en quoi est-ce qu'on est censé entendre Bali? On entend bien que Bali transite en vous, nourrit votre langage à vous, mais c'est quand même votre langage à vous.
1: Oui. Enfin, ouais, c'est ça, c'est ce que je disais. Je ne sais pas à la fin qu'est-ce qui... je crois que c'est un truc que j'ai marqué dans le texte, entre ce qu'on soustrait et ce qu'on ajoute. À la fin... La logique, en tout cas propriétaire, de qui a fait quoi, elle est plus claire à la fin de ce processus-là. Et tant mieux, en fait. Si ça aboutit à ça, c'est que pour moi, le processus a réussi, quelque part, quand il nous a échappé.
0: Est-ce que c'est là qu'il y a une sorte d'ambiguïté qui se profile? C'est que, d'un côté, vous comprenez qu'on accuse une appropriation culturelle qui serait de l'ordre de l'extraction, et pour désigner ça, vous dites que quand il y a invisibilisation de la source et donc de l'autre culture, il y a bien comme un problème. Et en même temps, vous parlez d'une dilution.
1: Oui.
0: De votre côté, vous dites, dans cette dilution, dans cette digestion des apprentissages, se crée alors un espace de liberté. C'est-à-dire que la musique balinaise vous a imprégné au point qu'elle s'est diluée en vous.
1: Oui, alors diluée, qu'est-ce que ça veut dire en tout cas pour moi dans mon cas? C'est-à-dire que j'ai des réflexes de pensée, des réflexes techniques, des réflexes d'écriture, et qui viennent pas de nulle part. Qui viennent de là où je me situe, c'est-à-dire dans une sorte de chaîne de transmission de ce qui était avant moi, de ce que je vois, de ce qui se fait aujourd'hui. C'est ça, cette dilution-là, en tout cas. C'est la manière d'arriver à préciser où on se trouve, quoi. Mais c'est pas de l'invisibilisation.
0: C'est quoi la différence alors entre l'invisibilisation et une dilution qui fait que c'est comme si la musique balinaise avait fertilisé votre propre terreau musical, quand bien même ce terreau est à Marseille.
1: Oui, mais ben, disons que dans la forme, en tout cas, qui se fait avec Polyphème, on l'entend peut-être pas, peut-être ça s'entend pas à l'écoute, mais le matériau est très balinais, lui. Est très très balinais, parce qu'on utilise des formes de cette musique-là. Les entrelacements de mélodies, la technique des étouffés, la structure aussi dans des architectures qu'on retrouve aussi à Bali, beaucoup de clins d'œil. C'est tout ça, c'est du vocabulaire qui nous est familier. C'est des ingrédients à partir desquels on élabore un peu notre set.
0: Ah oui, ça suppose d'avoir donc une connaissance profonde de la musique balinaise pour la reconnaître. Donc, ce qui est aussi une preuve que vous ne la folklorisez pas.
1: Oui, j'espère pas.
0: Ouais.
1: Mais oui.
0: Mais quand vous dites j'espère pas, ça veut dire que au moment même de travailler musicalement, vous faites attention à ne pas.
1: Non, non, non. Je fais pas attention parce que je crois que la démarche même ne me viendrait pas à l'esprit dans l'écriture, en tout cas. Enfin, je veux dire pour folkloriser le gamelan, il faut. Ça suppose quand même de ne pas le connaître et de projeter une image qui est fantasmée. Donc fantasmée via voilà, l'image qui s'en est exportée de Bali. Et c'est vrai que ben, nous, on est plusieurs dans le groupe à pas avoir cette image-là parce qu'on l'a vécue de l'intérieur à Bali. Donc voilà, c'est simplement une impossibilité. Je ne saurais pas comment la fantasmer parce que moi, je l'ai vécue de l'intérieur à Bali.
0: On pourrait presque s'interroger en termes de territoire de questionnement, puisque le moment de faire de la musique, finalement, n'est peut-être pas le meilleur moment pour se poser la question, puisqu'il s'agit de se laisser traverser par les cultures qu'on met en jeu et entre elles, tandis que c'est toujours dans un deuxième temps, en quelque sorte, que arrive ce moment où vous écrivez, là, dans Medium, la question de l'appropriation ne concerne pas seulement les artistes, elle engage aussi le public et les lieux de programmation et de diffusion. Comme beaucoup d'artistes qui traversent ces questions, je chemine sans certitude et me méfie de celles et ceux qui en ont. En quoi ça engage le public? Ou du moins, comment est-ce que le public s'engage dans la question?
1: Je pense que c'est un peu... Le public est engagé via les programmations qui sont proposées et le choix qui fait lui d'aller voir tel ou tel projet. Et après, le public, lui, véhicule aussi une image de ce qu'il a vu. Il le fait circuler aussi. Pour moi, c'est une espèce de chaîne de responsabilité. Et les artistes en ont une, les diffuseurs en ont aussi, les chercheurs également, et le public aussi. Et c'est une sorte de boucle.

0: C'est aussi l'Occident qui a reproduit une forme d'appropriation et pensant s'en prémunir, c'est-à-dire en s'interdisant aussi aujourd'hui, alors je pense pour des questions de culpabilité aussi postcoloniale et beaucoup d'autres choses, mais en s'interdisant de toucher à ces cultures-là, de peur de les déformer, de peur d'en dire quelque chose de faux et de peur de les détourner.
1: Et dans cet excès de précaution, il y a un risque de les vitrifier et justement les mettre sous verre, vous dites.
0: Ouais, oui. Alors.
1: Donc de les asphyxier.
0: Et de les asphyxier. Mais paradoxalement, c'est ce que Bali a déjà connu. C'est-à-dire que Bali a toujours. Les Balinais ont toujours été ce qu'on a voulu qu'ils soient. Ils l'ont subi pendant la colonisation hollandaise. Parce que c'était une colonisation très particulière où. Où Bali a été présenté un peu comme un musée à l'Occident. Et donc on travaillait cette question-là pour figer les Balinais dans cette tradition-là, jusqu'à leur imposer un certain nombre de cérémonies, jusqu'à fixer par écrit ce qu'on appelle la date, leur tradition, le gamelan. On leur demandait de venir jouer en Occident et de faire des tournées, mais de les faire en costume balinais. Et donc c'était une première vitrification qui a ensuite été reprise par l'Indonésie quand le pays est né en 45, qui avait besoin de Bali pour en faire sa vitrine culturelle, la commercialiser, voilà. Et puis ensuite une troisième étape via le tourisme de masse. Donc finalement Bali a toujours dû répondre de ce qu'on attendait de lui et d'adapter sa culture, sa musique, ses arts à la demande, voilà. Et aujourd'hui, l'Occident voudrait comment maintenir cette image un petit peu intacte d'un paradis perdu qui a lui-même été fabriqué, en fait. Donc voilà, les Balinais ont toujours été un petit peu absents de leur destin, quoi. Ils ont toujours dû eux-mêmes se réapproprier. Il y a eu un mouvement comme ça un petit peu réciproque, leur culture, pour qu'elle corresponde aux attentes en même temps que. Et en même temps qu'elle puisse survivre.
1: Vous avez travaillé avec Dewa Alit, donc qui est maître du gamelan traditionnel balinais contemporain, et à qui vous empruntez ces mots. La musique balinaise a toujours été un mouvement. Pour moi, créer aujourd'hui signifie poursuivre ce mouvement. Je ne veux pas seulement préserver le passé, je veux faire une musique qui soit balinaise, mais nouvelle. La tradition n'est pas un musée, c'est une énergie vivante.
0: Ben oui, voilà. C'est-à-dire que Dewa Alit, c'est un... C'est une figure un peu contestée hein, à Bali.
1: Pourquoi ? Parce que justement, il remue les formes telles qu'elle voudrait s'auto-traditionnaliser.
0: Oui. Et parce qu'il revendique, un statut de créateur. Et comme l'ont été des tas d'artistes balinais avant lui. Et le fait que cette musique-là, elle a subi des évolutions sur évolutions. Et qu'il se situe là-dedans, dans ce chaînon-là, et qu'on lui refuse un peu parce que la labellisation des Balinais passe par leur programmation à l'étranger, où on fait venir des troupes pour jouer de la musique traditionnelle balinaise, et on l'accepte que dans ce cadre-là, globalement. Hein, je caricature un peu parce qu'il est venu jouer à la Bourse du Commerce à Paris, donc il a quand même une scène qu'il trouve un petit peu plus facilement, bizarrement, aux États-Unis qu'en Europe. Il joue pas à Bali, en fait, son groupe, Saloukat. Ne trouve pas de son public à Bali et ni dans les lieux de programmation, difficilement en Indonésie. Et pour lui, c'est ça son combat, c'est de faire reconnaître que cette musique-là, qui est une musique qui est très particulière, qui est à la fois extrêmement balinaise et totalement contemporaine et radicale, est une évolution de la musique

Mon ancien prof de Zarb, moi j'avais travaillé le Zarb pendant des années, le Zarb iranien, et qui est décédé il y a très peu de temps, Jamshid Chimirani. Pour lui, la limite, dans le cadre des relations interculturelles, comme ça, il n'y avait pas d'autre limite que celle de la rencontre avec d'autres êtres humains. Voilà, ça a l'air d'être une affirmation un peu toute simple, comme ça, mais je crois qu'elle dit beaucoup de choses sur les limites de cette appropriation, quoi. C'est-à-dire que tant que les choses se jouent en relation avec les cultures, en relation implicite ou explicite, en interne, dans le processus, dans le résultat, mais tant que cette relation-là existe et est vivante, elle peut aller très loin. Elle peut aller très loin. Et dès qu'elle n'existe plus, on parlait du malaise tout à l'heure, c'est là que le malaise commence, je trouve.

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Bonsoir à tous sur Aux Ondes FM. Voici votre météo du soir pour Châtellerault et sa région. Ce dimanche soir, un temps nuageux avec environ 38 degrés. Demain lundi, la journée sera marquée par des averses légères, avec des températures comprises entre 26 et 37 degrés. Passez une bonne soirée sur Aux Ondes FM.

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0: Bonsoir à tous sur Aux Ondes FM. Voici votre météo du soir pour Châtellerault et sa région. Ce dimanche soir, un temps nuageux avec environ 38 degrés. Demain lundi, la journée sera marquée par des averses légères, avec des températures comprises entre 26 et 37 degrés. Passez une bonne soirée sur Aux Ondes FM.
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0: 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Et j'ai eu 3 étoiles Michelin, c'est tout.
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